Est-ce que le

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1: 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Votre émission sur les clubs de l'enfant va commencer, mesdames, messieurs. Smirne Kipa à la présentation et Jacques Ndinga à la mise en onde. Comme d'habitude, je ne suis pas seule, je suis avec Papa Michel à qui j'ai dit Maloba Umbokayo.
2: Bonjour madame, bonjour chers amis, bonjour chers auditeurs et auditrices.
1: Je suis accompagnée de deux charmantes dames, belles, charismatiques et douces, qui s'appellent Ruth et Ruth, hein, Dupont et Dupont. Ruth et Ruth qui cherchent Boise et Boise. Bonjour madame Ruth Mbazi Ange.
3: Bonjour madame.
1: Comment allez-vous?
3: Ça va très bien, merci, grâce à Dieu. Et vous?
1: Oui, ça va, merci, c'est gentil de penser à moi. Bonjour madame Ruth, la Moabite.
4: Bonjour.
1: On vous retrouve encore, vous allez bien?
4: Ah oui, je vais très bien, merci.
1: J'espère qu'on aura les mêmes plaisirs, les mêmes mouvements, les mêmes moods.
4: Okay.
1: Nous continuons, mesdames, messieurs, comme vous savez tous, cette émission est l'Obelaka, éducation, ya bana. Comment est-ce que tu peux éduquer, élever, banana biso, na bandaku, na société, zaka, banana biso, te banana bande kopé, banana peya balabala, tout ça, éducation en général. La fois dernière, tu l'Obelaki, l'éducation des enfants et les jeux vidéo.

si vous, nous sommes là, nous, c'est Quinto, le magazine pour la femme et pour la jeune fille. Nous vous disons merci d'être fidèles au programme d'Afri Radio. Je rappelle que nous émettons à partir de Kinshasa, la capitale de la République démocratique du Congo. Nous sommes suivis sur la 104.7 FM. Et ce soir, cette nuit, je ne suis pas seule. J'ai deux hommes genrés avec moi à qui j'ai dit un grand merci. Il s'agit d'Agapé et de Franck. Merci d'être là. Donc, on est là pour Quinto avec un autre sujet après ceci.

on parle de la femme. Toujours la femme, la fille, la jeune fille. Et ce programme est spécial aux femmes. J'aime tellement le jingle qui le dit. Et ça, y a ba mama et singeli batata bakutate. Et puis qui s'amina batata bakuta mena ebi ke batata balandarabiso. Pour la plupart du temps, pe bangonde ba bengara mingi. Même après, cause à la rossi, c'est mission. Ou mon a ba bengi ou ba ebisa ou ba pesa ou likambo ou ya zanango ou ya vivara la katia nda konae ou ya vivara la katia couple nae. Alors merci Nabino Watubozi. Yo kakape bolandaka Afri Radio. Merci Nabino Atobolingaka magazine Oyo Kento. Kento eza émission Oyo Kindaka Namozindo ya Bomama. Ya solo, je sais qu'il y a des femmes entrepreneurs, je sais qu'il y a des femmes qui peuvent être un exemple, mais avant to kende kuna, avant to pumbwa kuna, et sengeli nan to bongi sa base, yango moni mingi mingi, hermosu omona, ah baloba ki li sola ba mama, oh baloba ki li sola bana, oh baloba ki li sola ba mba. 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
1: nous. Attends, comme nous on est plus sur les femmes. Toutes ces femmes qui vendent devant Ananeti, Naouto, par exemple, Naouto aéroport, na komina, ils ont entré sur Forco, hein. Na libanda wana avant kota entré sur Forco, wana. 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
1: 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Alors, après, si ko neti so ki moto a maman moko a décidé a te kana avenue naï. 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On parle d'une maman. 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
2: Maman Lolo, ce qui dans zone Loba, Eza et Loko Moko déjà, dans le Bélango, ce n'est pas la première fois. Ma maman, au Union, surtout, attend au Bi, à Ota, Misa, Nakoya, na Zenine. C'est pas la Zenine, Eza, il bosse le Pango à Moutou. Moutouana, ce qui a boi, il y a qui na commune, commune, va pêcher Moukanda, là, qui se voit bien une place, pas autant de place, voilà. Mouko le Pango, voilà ce qui a eu à Loba pour la place, mais parce que ça Mouko le Pango, Eza, balabala, à l'État. L'État déjà pêcher Moukanda. 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
1: 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C'est ça ce que tu voulais dire.
2: Oui, oui. Parce que, pour ce qui est l'État, et Kateli Batouline, que non, souka ya boutique na yo, ya ngoyo. Parce que ça, ta boutique, n'te, badabini, sarabizo, kwa anana kwente. 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
2: 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Non.
1: Non.
2: Parce que on a mis
1: 500 francs. Donc, moi, je n'avais pas l'information. Je n'avais pas l'information, Neftali. Je vais revérifier pour savoir ce qui bat Sarah, tu nous lis là?

0: Est-ce que Sarah est là?
1: Elle n'est pas encore revenue.
0: Elle n'est pas encore revenue.
1: Elle n'est pas encore revenue.
0: Je voudrais quand même nazwa na na yé ba ya solo soki effectivement batu oyo batan batika kapé na coin ni maman moka zotika mikate na ye azola ma mikate na ye na coin. Est-ce que bango pe bazwa autorisation? Ça je n'avais pas encore réponse wana. 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
0: Ah bon?
1: Même na balabala.
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1: Ce qui bon. Par exemple, ces gens na ozala na kati a venu. Ah. Peut-être que ba ko futi sote, mais ceux qui ozala na coin, au bout déjà na coin na balabala na ba route principale.
0: Voilà. 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
0: 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Je suis en train de me poser la question de savoir Monique maman er moko azanga kapé compréhension. 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De côté toyé ko interpeller ba maman. De côté tozoye bisa ba maman que quand tu as choisi de faire un commerce chez toi par exemple devant ta parcelle ou devant votre parcelle et singeli oye ba ke ndingo za na avenue wana oza yo mo côté oza pena bato ba le kaka et puis ça c'est un de deux lorsque tu vends devant les gens bazo mona lo lengeni yozo salela et singeli observer ba mesure d'hygiène moko boy wana susiza ka mama. C'est comme ça que tu as entendu maman Zozo dire au moins moto a ko kwanya moto na ye a kwanzi suki na ye ba bengi mapa aye a popoli liputa na ye boy esa ka biso ba maman soli o soli ku maboko to zika 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
1: Et on voit que le bandeau est partagé parce que ceux qui ne sont pas en train de foutre, ils ne sont pas en train de faire ça. Ils ne sont pas en train de faire ça. Ils ne sont pas en train de faire ça. Ils ne sont pas en train de faire ça. Ils ne
0: sont pas en train de faire ça. Ils ne sont pas en train de faire ça. Ils ne Mama wa ya zo so solana nou mouta zo leka na moutu ka lobi ezan balabala leta ni nyango boy. 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
0: Eh.
2: Je suis revenue, c'est la connexion. En fait, le problème, c'est que Nambo, quand tu donnes un service, il y a une gêne, c'est où ils ont vraiment y a collage. Où bas tu dois y a kabamouti, en fait. Parce que, la bâtonnion, c'est bas au teka.
0: Les Thompson, les légumes, les trucs, les maléwa. Je vais boire un bilan dans mon place. Et on ne yango yamo tu ya sujet à l'élo na ebi oyo neftelezo nazo tozo linga to moni sa ba mama esika bazana responsabilité moko ya likambo. C'est vrai que sur le point ya ko donner autorisation ko sala boye ko sala boye, c'est vrai que la responsabilité est partagée, mais est-ce que la maman qui est une mère, qui est la base de la famille, qui ne sait même pas observer quelques règles d'hygiène quand elle va au coin. C'est ça le problème.
2: Yango wana maman lolo, pour na ko observer hygiène wana na maman wana, il faut appeler na mutu azana conscience. Nabi ke na tika ka mapa par exemple. Nabi ke na tika ka mapa, il y a des gants au bati, ba gants au balata kala maboko. Comme dans d'autres salles, dans d'autres camas, parce que nous avons eu qu'au sommet, dans la tigon, tout le monde a même la photo, tout le monde a eu tout jus de fruits sur place. Voilà, ça a toujours, toutes les personnes ont attendu la demande. Au bâti, ça a toujours ma gant en sachet, pour nous permettre, il y a ce qu'il y a, ce qui est connu, c'est qu'il y a 3, 4, 5 personnes à changer. Et puis, les gens qui ont changé, à changer, le mot, la tienne, nous sommes soit la boîte. Bon, ils ont donné la choléra de Rémi, parce que tous ont tamou sa salité, mis au mon cou. Dans ma boue, on est à Koulobala, si sachez, ou en attendant Roulou, à Koukouan dans mon tour, quand Rémi, tous ont le baoua. Nous sommes à Eza, maman, nous avons mis à mon kicha sa salité. Eza, maman, parce que mon tour, zoté, quand la salité, y est mon copain, personnellement, il dit qu'à Rémi, dans Zaoua. Fou, yango, Eza, à Dibosso, nanga. N'a pas vu qu'on bon guitaté, n'a le roule à poubelle, ouana. Pour ma vie, on a besoin de ramener et qu'on a un cas de mikate nanga et qu'on a un cas de passe nanga.
0: Mais quand on écoute aux autres, ils vont péter. Bon, maman, l'objet qui est là, c'est pas bilo côté. Pas aux autres, c'est pas bilo côté. Voilà, ça, c'est la réponse qu'on m'a donnée.
2: L'enquête, ça n'est pas possible. Ce n'est pas possible, maman Lolo. Maman, pour qui qu'on le batte, qu'à zo, du tableau. Poussière, cacao, non, mais dans la ville, à qui n'a pas développé sa malade. Poussière, seulement la poussière, n'a pas qu'à poussière. Y'a ce qu'on veut, c'est qu'à du loco. N'a pas de la mitou, qu'à zo, l'éca. Poussière, n'y n'y était, salité, n'y n'y était, zo, quoi, y'a la ville, loco, n'a eu. Sauf au vu qu'on se pointe, qu'on va se faire mon athée. Est-ce que ma somme à quoi un échantillon? Quand les chantiers sont les chantiers, on ressemble à quand on est dans la carte à ma carte bien couverte. On doit rejoindre à rejoindre à conduire manga oyo et à bien protéger à Dieu qui va soukoli manga dans la maille et en
0: voilà.
2: La maïmi, tu dois vivre la saleté. Or, la maman, comme ça, si on a une manga fraîche, à mon aide, on peut dans là, au moins qu'elle est bien présentée. Et puis, si on a posé à conduire mais ça c'est une réunion de la vie pour être à Kinshasa. Et d'abord, c'est ma maman de Bazo Baby, sa maman Baliko Katina Bato Batega à la Babalabal. Vina yo Mokona nous a en danger premièrement. Vina yo est en danger. Yo zon di mon coup, Fana yo pour nous teka.
0: Oyo qui te neftalé à lobby parce que l'État est pèse à hier en foot sa barombo. Donc, moi, je sais pas, les mamans, est-ce que ma grosse a conscience, c'est pour dans le bac. Là, je mets ma vie en danger.
2: Mais les parts aussi, elles ont partagé le bien à ta neftalé. Les parts, elles ont partagé parce que il y a l'État congolais, ceux qui va bien, bonjour, on a pas pèse pour moi, mon qui a dit qu'il n'y a pas de vandame. Or, ce qui est rigueur, je suis un peu plus de temps. Ça fait déjà presque deux semaines. Y a
0: moi, j'ai eu écho de ça. Ça
2: oui.
0: Bon.
2: Pour aux transports, il y a Willery, ton moteur Willery dans le magasin. Il faut au Kita, au Yatina, avenue Tabora.
0: C'est-à-dire lorsqu'on met un peu de discipline, et de rigueur, c'est que nous ici dans Kento, on va interpeller la maman, que maman à prendre conscience d'abord. Voilà, on a compris ça Liloba tout à l'heure, parce que c'est vrai que les responsabilités sont partagées, certes, mais la mère, oui le bilango maman, maman fidèle à Bayanga, wapi, yo Zolo Bakara Boto, c'est la maman tout refolo ba mama na bopeto parce que mama nazo salir ville ya Kinshasa mama nazo me mabosoto na ville ya Kinshasa oteki mapa na yo aussi si obwaki biloko ka na balabala oteki 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c'est pas normal hein. Les femmes de Kinshasa, il paraît que ma maman, tu l'as qui si bien et l'onzela, tu l'obi bon luka misala, oh misala ezate, bo te kaka. Mais côté kango, ma zong elle soubise, ma bina, miso yo zotina bamba teka. Mais est-ce que tu vois ce qu'elles font? Est-ce que les mamans ne peuvent pas se réveiller? On va se reposer un peu avec cette page publicitaire et puis tu zongi. Voilà, je disais donc qu'on va une petite pause publicitaire, juste le temps toi à couper sa peba piste. Ce qui Sarah na Neftali couper sa peba piste de solution parce que c'est vrai que c'est bien de dénoncer les femmes. On les encourage à faire, à avoir quand même une activité, mais je pense aussi que l'État doit nous aider. 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On va la pause publicitaire.

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On est très content d'être en votre compagnie, les mamans. Avant que je ne puisse faire intervenir Naftali et Sarah pour quelques pistes de solutions, je voudrais interpeller encore une fois les mamans vendeuses à la sauvette. 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Est-ce que Omi a place au tché et la mamie est à Yabikati? 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J'ai dit ça tout à l'heure, les mamans au marché, vous qui étalez les histoires. C'est vrai que Bayar en foot c'est bien au batiqué. Mais vous qui étalez, non moi bon moto kaka moi mouke zala. 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
1: Parce que même ma maman va t'en abîmer qu'on a balabal en des tours ça va vite un accident arrive vite tout l'élit. Alors comme on dit en bon français, mieux vaut prévenir que guérir. À un moment donné, guérir même arrive en retard. Voilà. Sarah.
2: Maman Lolo, moi je pense que ma maman au bazo la d'habit sur l'élo, my backer, priorité zappé vina dans en premier lieu, et puis priorité zappé client au bazo somme de l'ordre l'eau. Parce que ceux qui battent, on a zappé yopé au côté ka, alors l'eau qui est dans la ka propre, mouton n'y a pas de la ka ou bien, et l'eau qui est dans la propre, mouton s'en côté, on a reconseillé à ma maman. 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
1: 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Et puis ça rapporte ça on dit. Eh.
2: 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En tout cas, il y a des gens qui ont apprécié. On a des familles qui ont apprécié. Prioriser les gens, c'est qu'il y a des gens qui ont apprécié. Il y a des gens qui ont apprécié. Il y a des gens qui ont apprécié. Il y a des gens qui ont apprécié. Il y a des gens qui ont apprécié. Parce que les gens ont prévenir, ils ont pris des dangers. Ils ont pris des dangers. Ils ont pris des dangers. Ils ont ba vendeur ambulant, ba vendeuse nini, ba accident yaka.
1: Voilà.
2: Et ça, ma problème est
1: là. 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

0: 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Tu ne déranges pas la circulation. 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Maman, tant au Yena, quoi? Eh!
1: Bonjour, bonjour, le Vakara. Bon, ma maman restera en Asina Mona. Donc, on va la mêler qui lobby.
0: Eh!
1: Aïe, tu as dit que tu m'as dit.
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0: 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Je
1: crois qu'à quelques jours à la makaka wana.
0: 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Je sais que ça fait un peu mal. 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Merci Naba Maman Obazala qui est branché sur 104.7 FM. Merci la Franck, merci la Agapé. Je suis en train d'atterrir. Je pense que les mamans ont compris. Naboutou Mingito Simbarabagante. Mais Tolobi, maman, hein? Ah, ou yagina coin, est-ce que Sokola qui? 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Merci Nabino à Tobolandi Biso, Bongo, Tokokuta Nabongo mardi. Mardi avec un autre sujet, avec des invités sur la studio Nabiso et à Afri Radio. Donc vous en avez invité. Donc Napesibino rendez-vous pour le mardi à partir de midi. Sarah, je pense que tu seras là le mardi prochain. Hein? Neftali, toi, tu es là. Tu es obligée d'être là. Sarah! Il faut être là le mardi. Donc, on aura des invités dans ce studio. Tourosana Tem, Mongo, Tourosa Tardé, Soyango. Pour le reste, Nzambe Akobanako Batela, Bokobanako Salobo Salaka, Mebo Salayango, Nandenga Bolamu. Et Sengeli Tula Kisa Bisounio Sonzela, pour Bisounio Soyango.

Eh bien, vous avez dérangé mon tati. Ce qui pour toi qui quitte la balaba, la maman, est-ce qu'on l'a quitté? Non, on l'a quitté. Tchapembe, ni batouba, les gars. Pour auto vivre bien la société. Zambako, banako, batte la bisso, tokokouta, na bongo. Mardi, merci na France, merci na Agapé. Gaï, la ki.

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1: Raising Girl. Charlotte Dipanda, bienvenue.
2: Merci.
1: 2008 à aujourd'hui, je n'ai pas l'impression que quelque chose ait changé. La voix, elle est restée intacte. L'émotion, elle est restée toujours aussi vive. C'est quoi le secret?
2: Je fais attention à mon cœur. Ah. Quand il est bien gardé, en général...
1: On fait attention au cœur?
2: Toujours.
1: Comment on fait ça?
2: C'est un secret. C'est vrai que l'année commence, mais je vais quand même pas d'emblée arriver à Bizan et puis
3: vendre mes... comme ça, attendez, ça se mérite.
1: Surtout pas à la télé, quoi. Surtout pas à la télé.
2: Il faut le mériter.
1: Bon, il faut le mériter. Bon, ok. On espère que d'ici la fin de cette émission, Charlotte Dipanda nous dira c'est quoi son secret pour garder justement cette candeur vocale, cette façon de transmettre de l'émotion.
2: On l'aura mérité.
1: D'ici la fin de l'émission.
2: Je le pense aussi.
1: On verra. Ça va dépendre de la teneur.
2: Déployez-vous davantage.
1: Et... D'accord. Okay. Par contre, c'est quoi l'exercice vocal? Il consiste à quoi?
2: À faire des
1: vocales. Ça, en quoi c'est un secret d'amour de
2: non,
1: cœur,
2: non, pas du tout, puisque c'est à la portée de plus d'un, de plusieurs. Les vocalises, c'est chauffer ses cordes vocales, s'entraîner. En fait, les cordes vocales sont comme un muscle. Mm-hmm. Il faut tout le temps les chauffer.
1: Moi, j'ai lu dans pas mal de biographies, c'est toujours marqué Afropop singer, chanteuse Afropop. C'est juste de le dire?
2: Oui, parce que je me sens profondément pop, malgré le fait que je sois afro. Mm-hmm. Parce que j'ai cette lenteur dans mon flow, cette manière de poser la mélodie qui, musicalement parlant, correspond plus à la pop musique.
1: Charlotte Dipanda, est-ce que je peux dire révélée par Richard Bona?
2: Pas tout à fait.
1: Pas tout à fait.
2: Parce que Richard est arrivé tardivement dans ma carrière.
1: D'accord.
2: Révélé plus par un artiste comme Loco Kanza que...
1: D'accord. Mais par contre, la première partie d'un concert de Richard Bona était...
2: Tout à fait, mais j'avais déjà entamé ma carrière. J'étais déjà un peu connu au Cameroun. Et...
1: C'est ça. D'accord. Vous chantez essentiellement en langue?
2: Oui.
1: Essentiellement?
2: Oui.
1: Bakaka et Douala?
2: Oui.
1: C'est voulu? C'est stratégique?
2: Oui, parce qu'il y a des thématiques abordées qui me tiennent à cœur. Et j'ai l'impression, quand je les dis en langue, en ma langue... C'est plus fort. Il n'y a pas de déperdition
1: du message.
2: C'est ça, en fait. Dès qu'on traduit en français, ça perd un peu de son authenticité.
1: C'est ça.
2: Et c'est pour ça. Et puis, il faut bien qu'on défende nos langues.
1: C'est vrai.
2: Sinon, dans quelques années, elles vont disparaître. J'ai l'impression que, voilà, si on ne le fait pas, c'est un vrai devoir aussi en même temps.
1: C'est vrai, je suis d'accord. Est-ce que il vous arrive souvent de pleurer à l'écoute de vos propres chansons?
2: Tout le temps.
1: Ça, c'est le cœur aussi,
2: Je suis une pleureuse olympique, tout le monde le sait.
1: C'est le cœur.
2: C'est lié.
1: Ok. Vous êtes déjà arrivé de pleurer à l'interprétation de votre propre chanson par quelqu'un d'autre ou quelqu'une d'autre?
2: Oui, parce que je pense que un interprète, il porte nos mots, il porte notre vision et des fois il amène dans son histoire personnelle et on peut y percevoir son parcours, sa sensibilité, ajouter à ce que nous on voulait dire.

messieurs, bonsoir et bienvenue dans Session d'écoute. Je commence d'abord par m'excuser pour le retard avec lequel nous commençons cette émission. Mais je vous garantis que ça valait la peine. Et ça en vaudra la peine. Ce soir, Afri Radio vous propose une rencontre exceptionnelle avec l'une des voix les plus emblématiques de la musique congolaise moderne. Dans l'univers de la rumba et du ndombolo, certains artistes traversent les générations grâce à leur talent, à leur élégance artistique et à leur capacité à marquer les esprits. Par contre, notre invité de ce soir fait partie des figures qui ont laissé une empreinte particulière dans l'histoire d'une certaine génération et d'un groupe qu'on appelle les Wingé. Son parcours raconte l'histoire d'un artiste passionné, discipliné et profondément attaché à la musique congolaise. Mais derrière les projecteurs, derrière les albums et les succès populaires, se cache également un homme discret, inspirant, fidèle à son identité artistique. Ce soir, dans Session d'écoute, nous allons découvrir non seulement l'artiste, mais aussi l'homme, le parcours, les combats, les inspirations et l'héritage musical. Matata Bama, Bandeko, je m'appelle Christian Schengen. Vous êtes en train de suivre la 104.7 MHz à Kinshasa et Matadi, la 91.4 dans la ville de Lubumbashi. Cette émission, Session d'écoute, est aussi suivie à travers nos radios partenaires. Nous avons la RT Duc sur Canal 8, dans le bouquet Canal Plus, sur Radio Vénus sur la 99.9 MHz depuis la ville de Kikwit, RCRK sur 91.2 MHz depuis la ville de Kenge, la radio Senda Mwana sur la 87.7 MHz depuis la ville de Mweneditu. On nous suit aussi dans la ville de Bulungu sur la radio Mwinda. La fréquence est 87.5 MHz. Merci également à celles et ceux qui nous suivent en ligne sur www.afriradio.cd, sur YouTube, Facebook, Instagram, TikTok, Afriradio RDC. Paneoba Bolingo, je m'appelle Christian Schengen et pour ouvrir cette émission exceptionnelle, nous allons découvrir ensemble le parcours inspirant de notre invité à travers la belle voix de Sarah Atundu qui va nous présenter le portrait inspirant qui dévoilera l'invité de ce soir.

commencé sa carrière musicale au sein du groupe IBG Musica à Bandal en 1987. Ensuite, il évolue aux côtés de Marie-Paul, Rikoko Boulambemba, Aimé Bouanga et Zing Zong dans Wenge Musica El Paris de 1991 à 1993. Il participe à l'album solo de Rikoko Boulambemba intitulé Molangi Yamalasi. Il commence sa carrière professionnelle. En 1991 et en 1992, il interprète la chanson de Zing Zong intitulée Decepta dans l'album Nganganzambe de Marie-Paul et Zing Zong. En 1993, il fonde Wenge El Paris avec Marie-Paul et Zing Zong. Ensuite, il quitte Wenge El Paris pour rejoindre le groupe de Werason, Wenge Musica Maison Mai. Il affronte de grandes salles avec le Wenge Musica comme le Palais des Sports, Stade des Martyrs ou en 2000 Bercy et en 2002 le Zénith de Paris. En 2002, dans l'album À la queue leu leu où il mit sa chanson qui a été un succès. Cette chanson s'appelle Examen. En 2004, il quitte Werason pour fonder avec Ferregola, Bill Clinton Kalonji, Serge Mabiala, Mimish Bass, Japonais Maladie, Picas Mbayabo et Papi Mbonda, les marquis de Maison Mère. Ils sortent l'album Miracle qui a été un succès dans le monde entier et ils ont été couronnés au Kora Awards en 2005 en tant que meilleur groupe africain de l'année. De ses amis et il fonde les Marquis Plus. Il sort son premier album solo qui s'intitule Eluka Makambo qui a connu un succès dans le monde entier. À ses côtés, il y a des chanteurs comme Jémé Rose ou Bébé Kéro, anciens animateurs du quartier latin qui ont contribué au succès de cet album. En 2008, il sort son nouvel album qui s'intitule Mole Kinzela. Il est aussi réputé pour son succès auprès des femmes qui tombent facilement sous les charmes de sa beauté. Après Mole Kinzela, il est resté pendant plusieurs années ne sortant que des singles jusqu'au 7 mars 2025, date qui a vu naître son actuel album Acteur Principal, qui contient des titres tels que Tendresse, Ton Absence, 365 jours, Tu m'as promis, Lilita et d'autres pépites que nous allons ensemble découvrir au cours de cette émission Session d'écoute. Grâce à Christian Schenken, chers auditeurs de la 104.7 MHz à Kinshasa et Matadi, chers auditeurs de la 91.4 MHz à Lubumbashi, chers internautes, vous qui nous suivez sur www.afriradio.cd et vous aussi qui êtes sur les réseaux sociaux Afriradio RDC, je vous présente Papa Poppy, le mignon, le charismatique, le chanteur mélancolique, la voix douce de sa génération, JDT Moulopwe.

0: Ben des coups, je vous redis bonsoir et j'ai dit bonsoir à mon invité Judith Moulopoué. Tout bétalement beaucoup s'il vous plaît. Yes, yes. Alors je signale que groupe Moubimba est allé à notre Zagana Judith et moi. Bonsoir Judith.
1: Bonsoir Christian.
0: Comment ça va?
1: Ça va bien. Ça va bien.
0: Ça fait très longtemps que nous avons été dans la Zaboué. Voilà. Parce que nous avons dit qu'il fallait aller dans le casino de Paris.
1: Ouais.
0: Bah, en fait, vous êtes déjà en France pour nous préparer le casino de Paris.
1: Non, maintenant, ouais. Bah, on avait des dates aussi ici. Hein.
0: Ok.
1: Aussi, c'est un moment où ils allaient à Ouah. Comme ça, après, on va au casino comme il y a les 13.
0: Le 13 juin.
1: Le 13 juin, ouais.
0: Donc, les lots, toi, le 13 mai.
1: Dans
0: un mois, jour pour jour, le 13 juin, aux Ana Casino de Paris.
1: Ouais.
0: Évidemment, ça ne sera pas une première scène pour Judith à Paris.
1: Non, non.
0: Et ça ne sera pas aussi une dernière.
1: Non, jamais.
0: Mais la particularité, il y a Casino de Paris cette fois-ci, c'est que Outigo Bimisa, album Moko, trop posé.
1: Ouais.
0: Je pense que le public au Bayern à Casino de Paris, bah, on a la... en enthousiasme, il y a un album Outigo Bimisa, ou encore Manze Mounakala.
1: Bon, tout ça là. Tout ça, moi, enquête, on a envoyé Bassogui, et là, on est gros, c'est petit sabon, et plus. On est basé en Bakala. On est tout accroché à ma casse dans le public. Parce que si on entend un message, on va commencer. Aussi, les côtés, on a été dans le casino.
0: D'accord.
1: On a été examiné, on a été dans le casino. On a dit, on a été dans le casino, on a été dans le casino. On a été dans le casino, on a été dans le casino. Tu vois?
0: Carrément.
1: Ouais, ouais, ouais. Dans le bête, la majorité, on a été dans le Bakala, mais tu recoutes, ça fait.
0: Alors, aujourd'hui, il faut le dire,
1: ouais.
0: Parce que Nakat, il y a ma génération où tu allais avec tous les artistes musiciens au Basali, ouais. Tu es considéré comme l'une des voix les plus emblématiques à la musique angolaise. Mmh. Alors, quand tu regardes ton parcours, tu as un parcours, on a au place où tu ou moi qui suis au coup de tu là, le jus d'été là. Yusuko Yuboué, sentiment égo dominé, Nakatina égo ça, et ça fierté, gratitude, toute responsabilité.
1: Oui, fierté.
0: Gratitude ou responsabilité.
1: Je dirais gratitude.
0: Ah ouais.
1: Ouais.
0: Alors, pourquoi pas responsabilité? Parce qu'aujourd'hui, le JDT, l'ancien, aujourd'hui, avec tout un groupe des gens et
1: mais
0: tout.
1: Mais là, maintenant, groupe, on a qu'à la depuis 2005, 6.
0: Depuis 2006.
1: Ouais, ça date pas d'aujourd'hui.
0: Mais 20 ans.
1: Oui.
0: Wow.
1: Depuis 2006, on a un groupe déjà. Et puis, l'air, on a deux groupes. Moi, on a Poto. Nous on a une chasse.
0: Ah ouais, les ailes à compte inventaire.
1: Eh mais parce que les marques, tout ça, on a pas tout.
0: Exact.
1: D'accord avec
0: ça,
1: moi.
0: Ça c'est vrai, ouais.
1: Tant au Cabonina Bill, on a Ferré, on a un scalag na groupe, tu vois.
0: D'accord.
1: Il
0: y a été que non, Bamsou, on a bien beau, on a dans yo, ils aiment bien que yo au Tikali.
1: Parce que toi, quand on a bien été dans le Kindi, dans le départ, on a.
0: Il y a Bill.
1: Non, il fallait au Kindi. On avait un projet au Kindekin. Mais, et aussi, avant de gagner Kino, il nous fallait un producteur.
0: Ok.
1: Au Robert Sabisouba concert. Bill, apparemment, Azaki, déjà, na school, Bracongo.
0: Bracongo.
1: Voilà, Bracongo. Parce que Sabisouba, c'est qui est déjà.
0: Et c'est là. Le type de vous avez le marquis, Robert a déjà.
1: Ouais.
0: Il est sollicité dans le Ningenaï.
1: Je pense que va solliciter même avant tout ça, le marquis.
0: D'accord.
1: Dans mes homères, je pense.
0: Okay.
1: Je ne sais pas exactement quand, mais déjà, on a début de la marquis avant même de ta premier concert.
0: Ok. Dans LEC.
1: Dans LEC, il y a des affiches, ça répond à Bracongo et tout ça et tout.
0: Ah ouais?
1: Voilà.
0: Ok.
1: Et moi, je croyais.
0: Chose qui n'était pas aussi mal, hein, ça veut dire
1: non,
0: qu'il
1: non,
0: avait
1: non, un aura. Bien, tout, non, c'est bon. Tout le monde a une équipe au monde, on va pas la dire chaussures naïe.
0: Il y a Nike, Nike,
1: tu vois.
0: Contre Nike.
1: Ouais, pour moi, c'était normal. Mais moi, ce que je me demandais, donc une équipe, oui, mais avec quel contrat, avec quelle production.
0: Donc,
1: moi, tu auras Kine Bongo, sans contrat. Alors, moi, ça ne me plaisait pas.
0: Ok.
1: Bon, moi, je pensais peut-être qu'il y en a bras, comme on le voit, il y en a. Il y a une collaboration avec Bracongo, peut-être Bracongo,
0: pour
1: le
0: voir.
1: Corozo a responsabilité. On a un projet à Orbit Sabson à Kin.
0: Ok.
1: Mais c'était pas le cas. Alors moi, je m'étais décidé de rester. Parce que nous avons mon atin à Nindoya qui n'est pas monté.
0: C'est un sujet où Tigi Baron Balé Baki. Ou la décision était que tout kin de kin. Baron Balobi, non. Bon. Yo Tikalina, yo.
1: Contrat ou pas, nous on part.
0: Mais ce qu'au temps, quand les premières nouvelles qui te viennent en tête, qui te viennent dans les oreilles, pardon, que Bill. C'est qui Bill Moutati qui a fait et tout fait pour faire à l'obé que à Benga Bill, Malé Bélé Bill, à Yambaguet à Kimae.
1: En tout cas, Makambo Eleka et Nakin, moi, j'étais plus au courant de ça.
0: Mais la nouvelle que tu avais reçue était laquelle? Oui, bah, évidemment, Banama, il n'a pas qu'il a été quand même.
1: Voilà, et bien, bon, donc, moi, je suis un peu répété, je suis un peu répété dans le coin, je suis un peu répété dans le coin, je ne savais pas vraiment. Et là, on est les gars, entre bon.
0: Mais pourtant, le marquis, il faut dire vrai, dans la génération qui a précédé les Wingé, on avait peur des Wingé. Je le dis dans un sens plutôt imagé. Peur, pas dans le sens vrai, mais on sentait qu'il y avait une nouvelle génération qui était sortie. Et Bino Banaya Wingé, les fouilles des entrailles à Wingé, vous êtes les premiers à avoir cassé ce mythe. Parce qu'à l'époque, il y avait Kofi, Papa Wemba, JB, Wira. Après, Oise Kwaegi Kokota. À un moment, mais c'était très fort pour nous casser pour bah, nous on dirait que Guerané ici là ti mais après vous arrivez bam parce qu'Académie Yaka pas oublié Académie Yaka même ils ont pas fait l'envent Binou Bouibo Kouti, vous avez ramené du feu c'était un miracle comme le votre album c'était vraiment un miracle parce que ça changeait la donne mais Soulier Logo Batouba Espera, que vous aviez déçu beaucoup des gens.
1: Ouais, peut-être. Mais moi, je pense que Mission Abyss est autre. Mission Abyss est allé à nous, lobby que. Tout à l'heure, il y a un groupe qui est que Yango Kaka.
0: Ok.
1: Na Congo. Et tous ces jeunes, au bas, ils ont un talent, avaient peur d'essayer de faire quelque chose.
0: Ok.
1: Malgré le talent là-bas. Nous avons un peu de musique, il faut avoir 5 ou 6 groupes où on a eu Zalagi déjà. Vous avez déjà
0: un groupe
1: de marques. Voilà. Mais Abisso, je pense, des marques, c'est Abisso, tout mission, Abisso, vous avez eu ça, espoir. On a tout talentueux à essayer. Parce que nous, on avait essayé aussi. Pour tout le monde, pas 20 ans, mais évidemment, mes hommes, mais. Danger. Ils avaient répété que vous avez ici à 100%. Tout le monde est au salamé. Tout le monde est au salamé. Tout le monde est au salamé. Tout le monde est au talent, tu vois. Mais toi, tout le monde est au salamé. De trop bête à peine doulé, sans ma vie, boui tel, sans tout ça, on a un groupe tel. Okay. Après, on a un monnaie qui va vendre, et qui a
0: tout. Et belé.
1: Bah, toi, au moins, mais Kanabango, tout le monde a comme une artiste indépendante. Voilà, je pense que Mission Abyss a eu bon, peut-être tout quand ça a été ça, la loi à maison mère. Mais alors, nous avons payé l'homme propos de dispose. Moi, je pense que Mission Zamba Pessa et Bissou Zaï, voilà.
0: C'est quoi, examen au Bozagi Nango? Bon. Tout le examen après, tout est balancé. C'est balancé examen, moi, ils ont réussi, ils ont réussi. Parce que le bien, au moins, est très important que mission Bouyaki Nango, ils ont pour Boulongo, la Kobangawana.
1: Mais ce n'est pas le cas, mission, c'est après.
0: Après, ils ont compris.
1: Ils ont compris. 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Ils
0: ont compris.
1: Ils ont compris. Ils j'aime mon babimi, tu vois. Il est moko sans couta les gars, tel. Tu vois. Bah, comment je pense que tu inspirais quand même quelques jeunes.
0: Ok, on écoute examen. Et puis après, on va découvrir si réellement l'examen avait été réussi.
1: Ah, bon, bimbo.

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4: Patata maman, Bandego, c'est avec un réel plaisir que je suis de retour sur ce plateau après cette pub de notre sponsor Africell, le réseau du peuple Africell.
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4: Africell, Nabisso, ça ce sont les mains de Jarod Ngolou qui ont touché par-ci par-là. Lui qui met en onde cette émission. Je pense qu'il a oublié de mettre en onde ses doigts aussi. Où il veut le mettre en onde. Alors, Batata, Bandeko, mon invité, Judith Moulopoué, Aoutikou, Bimise, la biso kaye à examen. Ouais, kaye à examen, oh, il y a les marquis. Alors, c'est vrai?
5: Ouais, maison mère. Hein.
4: Ouais, en fait, examen, oh, et au besoin à la maison mère, ce que vous voulez, les marquis. Alors, les marquis, et Salemi, et Fungoli, Mamboubele, et Pessi Espoir.
5: Ouais.
4: Maintenant, j'aimerais faire un saut du passé où on a Tito Komasiko. Est-ce que dans un moment où on a tant de choses là, quand idée na yo, la plus folle, et qu'on voit, et tout. Isaac, un jour, Togolé, Capé, Bouyoto, Bétipé, Bercy, Togolé, Capé, Bouyoto, Bétipé. C'est quand je parle de tout, je parle de la musique congolaise en général.
5: Ah.
4: Parce que l'ébullition qu'il y a, l'élo, la musique congolaise, l'ébullition en Syrie, Wana, l'ébullition, à moi, comparaison, parce que tu as vécu ma période de Nuit
5: Sonore.
4: C'était quoi le rêve le plus fou?
5: La maison mère. Bon, la maison mère déjà, tout ça y a l'idée en abysse déjà.
4: Ok.
5: On va entendre. On a un rêve déjà les plus fous.
4: Ok. Il y a beaucoup de déjà, c'est pas souka.
5: Il y a beaucoup de rêves les plus fous déjà.
4: Ok.
5: Donc nous, on était là, on observait, et puis tout ça y a quoi accompagner.
4: D'accord.
5: Mais, entre temps, vous avez accompagné, mais vous avez fait ma boule. Tu vois? Mais là, on a un rêve, Nabisso et Zagif. Et Zala qui, en fait, ma rêve n'a pas eu la carte.
4: Ok. Donc, Dieu, on va faire un moulin à Néa, à Yomoro, le bâtiment. Un jour, on a roubé ta Bercy.
5: T'es là, on doit bouler.
4: Ok.
5: T'es là, on doit bouler. T'es là, on doit bouler. Il y a roubé ta biseau, tu vas accompagner. Mais t'as tout ça, il y a les marquines. Tu comme on a bouler, tu peux roubé ta pebble, tu vas la pebble. Mais là, on a maison mère, non, je pense pas.
4: Mais la configuration.
5: Ouais.
4: Non, t'as la sikou, parce que l'orchestre est à la rana mou.
5: Ouais.
4: Mais configuration à maison mère, et Zaki Mwandengi.
5: Ouais, genre.
4: Et Zaki Yé Moutalinga Bongoto. En fait, il a juste recruté après Binobo, commissaire à Mwandengi Zalaki, je m'explique.
5: Ouais.
4: Maison mère, vous aviez six chanteurs.
5: Ouais.
4: Je parle de maison mère, il y a début.
5: Ouais.
4: Six chanteurs qui ont marqué.
5: Avec une tournée moto.
4: Non, les six chanteurs, Yoka Kolela Yaban. C'est les Wana Dam, Nakena Wana Sanswana. Donc, c'était une génération où, parce que oui, Wira, Adolphe, déjà les deux ténors, Woutagi déjà na Wingi. Après, il y a un sali recrutement parce que configuration Wingi Zendini.
5: Mais fait, pas mais bon, à la fin. C'est vrai qu'à côté, juste à la fin, mais il était là.
4: Parce que, configuration Wingé, ça. Adolphe. Je parle de Wingé, Wingé, Wepene, Akala. Donc, Fondé, Adolphe, JB, et ainsi de suite. Bah, une génération, jeune Mourou, Masta.
5: Voilà, Masta,
4: après, Poussani, Betty, Moulolo va avancer. Après, ça y a un autre recrutement d'une nouvelle génération. Maintenant, génération, il y a moi, Mouki, Ténassé, Koulé, Kabaon. Donc, on a maintenant les Mpela, les Nokolias, Tuzana, Manda, Tuzui, Kaloudji, et ainsi de suite. Par contre, ça va péter à Bawira. Et après, la dislocation, Wera, il aurait pu prendre paix uniquement génération Wana. Il a encore recruté génération Moussousou Oyo, peut-être elle est encore plus petite que Oyo Wana Bazalaki, évidemment. Peut-être Mino Nakati Oza, pour ne pas compter, mais t'as pas le même âge que Bill, par exemple.
5: Non.
4: C'était fait à dessin. Non, on a gagné tout, mais c'était fait à dessin. Ou, elle a encore hasard, il y a vie et sali qui est bétibou.
5: Non, je pense que de la forêt, elle a eu un coup d'œil. Depuis le temps, ils ensemble, ils étaient en coude.
4: Ok.
5: Surtout ils ont pilé, ils ont recruté Bango, Bamanda, tu vois.
4: Ok.
5: Là, nous on est en coude, ils ont peine à écouter. Donc c'est un maestro, je pense, à Zoaba du Parasarte.
4: Mais les gens disent que c'est pour.
5: Peine à battre sous, ils vont y un moment, ils vont zuiter.
4: Ok. Mais les gens disent que c'est pour couvrir les défauts naïfs qu'a bandé pour 10 000 dans la cima la mino. C'est ce que les gens disent.
5: Ben les gens
4: mais racontent... t'as travaillé avec lui.
5: Oui, mais les gens racontent toujours des choses. Mais bisous avant tout comment Yimba naé, tu regardes déjà Zo Yimba. Tu regardes déjà Yimba, on a pas concert, on a pas studio, tu vois. On a évité ce bon peu qu'on va couvrir. Je sais pas.
4: Ok.
5: Moi, je pense qu'à ça qui choix naé, à ça qui recrutement naé, selon vision naé. C'est mon visionnaire. Et puis je pense que si les autres connaissent ça, va recrutement, mais quand il fait ses lives, tu les as le temps tous à la qui. C'est un gars qui. C'est un vrai maestro. Parce que les gens parleront toujours. Au sala bien, au sala ma bé, Christian, au tonga, au kaka, aux ana kissi, aux ana boué, aux ana boué. Donc, ils ont un peu de ça qui maestro.
4: Mais
5: ça, on a par choix. Ouais. Il va choix naïe, puis il va calcul naïe. Ça là, il est vraiment inspiration naïe. Qu'ils ont la bonne.
4: Mais pour arriver à comprendre, ça veut dire que il y a besoin de locomo na katina. Parce que il y a besoin de kati ya ben wana.
5: Ouais.
4: Mais après être sorti, on va dire que ça, il va calcul naïe, on a analyse.
5: Ouais.
4: En tout cas, il avait quelque chose.
5: Oui. Il en a toujours.
4: Ah, il a toujours. Mais si on te donnait l'occasion de rajouter quelque chose dans Ouyazaki, dans un moment, ou en Baksani.
5: Dans Ouyazaki, dans un moment,
4: à Bendio, Bena. Ya, là, nous coûte.
5: Ok. Son
4: Aoubak. Avance le micro, c'est vrai.
5: Son Aoubak, c'est lui, Zangaï Natanwana. C'est lui, Zangaï Natanwana.
4: Pour, en fait, moi je me rappelle, alors tout ce qu'on a dit, tant que vous à la queue le
5: à la queue le
4: tout le banan, tout le banan, à la queue le parce que cet album a fracassé incroyable. Parce que toutes, presque toutes les chansons avaient marqué. Mandé Mounion, c'était un orchestre des leaders.
5: Parce qu'il y a formé le leader.
4: Mais ce que nous sommes aussi dans le concert, ce qu'à concert est bandit, ce JDT à Mathias, ce Fer à
5: Mathias.
4: Est-ce que ce qu'il y a, il va nous en dire.
5: Danger, sous. Dans la boxe, ma foute à la. Ma foute à la moto. Donc, il y a un peu de temps, il y a un peu de temps. Donc, il y a un déjà. Mais Boyaki, tu veux pas n'inga naï, mais il y a oué sali soussou. Je sais pas. Mais les aïe, à sala tanaï, je connais pour sala tanaï, qui n'a jamais un olélo, mais c'est vraiment un artiste à féliciter.
4: Qui de ces artistes au Bazasko olélo tu retrouves moi qui oué rassonne dans Katinaï? Quand je parle de moi qui oué rassonne, je parle de cette idéologie, de ces stratégies. L'artiste oué olélo, Bazali. Parce que comme je venais de dire, on parle de cela parce qu'il a transcendé ma génération.
5: Mais nakilolo poto loba pena artiste o abimisi artiste o Werason Azadé.
4: Ah bon?
5: Azadé. À part le papa Wimba.
4: Ok.
5: Artiste abimisi musicien le Werason Azadé. A poussé ma musicien. vers
4: mais,
5: l'avant.
4: Mais ce que ça par rapport à ma configuration. De moi, ma configuration à Kala Isalaki, Ndengotulobabouzana, Werason, as un leader, as un visionnaire. Ouais. Après, il pousse des leaders.
5: Ouais.
4: Mais aujourd'hui, on dirait que c'est plutôt les leaders qui juste de leur aura
5: Mabé.
4: Sans vouloir pousser les autres.
5: Mabé, Kassit. Kayanto, Ndengotulobabouzana et Azate. Azate. Azade. Tout le monde est bon. Mais comme lui, il n'y a pas.
4: Et ça, par manque de vision ou par Mouté Mahabé?
5: Bon, Abisso. Tiens, Mouté Mahabé, tu as dit que tu as dit que tu as dit que parce que Bétoile, Bétoile, ils ont un peu brillé là.
4: Ok.
5: Bétoile, Moussousou, c'est partagé. Bétoile, Moussou, il partage écran à honte. Et toi, Moussou, tu as dit Azara étoile, mazo brillé pour na yé moko, mazo brillé pour les autres t. Mais là où on a besoin de la musique, bah de bazaine en mingi, tout le papa Franco, papa Wemba, na Werason. Ou bien bazaine et là où on a partagé étoile na bango avec les autres. Ok. Au mais capé mais ceux et là on a été et salamaté. Tu peux beau essayer, mais il faut aller là où on a, il faut une étoile où on a, où il se partage à ça, où il éclaira pour tout le monde. Et bien, sous-titrage Société Radio-Canada, toi, l'éclairage, caca.
4: Rapport n'a pas un mot.
5: Donc, attends, l'obi a forcé au pelaté parce qu'il n'a pas un étoile en été.
4: Ouais.
5: Parce que tout le monde a fait un sou à offre la paix, mais il s'est naïe. Tout le monde a offre la manée, mon côté. Papa m'a offre la haute, ou Raphaël m'a offre la haute. Tu vois? Parce que, bon, on a un logo, on a une étoile en été.
4: Ce qui maison mère et Panzanagité, Tapissibino, Stade de France Bobeta, à Ebisioza là, en tête il y a idéologie. Pour moi, on a Vangantama. Sorti d'Abino et Bimande, dans les années. Babine était Yone. En fait, parmi les artistes et la maison mère, je sais pas, il y a combien d'artistes en dehors de toi au bazar pour bazarana nous respecter nom na carte maison mère et pas à bas ta maison mère. Le quoi you?
5: Ouais bazar. Bazar, balit. Ah. Balit,
4: ouais balit. Et mutu moko te so ba de betali solo ya JDT Abdoubana JDT rae. 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Je non par respect.
5: OK. Non, je pense que parce que on a peine à respecter, groupe place Nauta, parce qu'il faut respecter pour respecter Zongela.
4: Ok.
5: Il faut commencer par respecter Yung, il faut respecter. Parce que c'est un miroir, en fait. Tout ce que l'on fait, c'est un reflet et Zongela Abisso. Donc quand tu respectes, il y a vous savez déjà, retour, il y a respect. Quand tu ne respectes pas, donc, c'est un bon moment. Je pense parce que moi, je respecte que en retour. Parce que c'est un respect, on a, je pense. Hein.
4: Ok. Ce qu'on a respect, on a Babsio, c'est la Babsio entrée.
5: Il y a Stade de France avec mes hommes. Je pense que tu es en retour en hélicoptère.
4: Hein?
5: Tu es en retour en hélicoptère.
4: Oui, mais. La Zalaga t'a coupé.
5: Ouais, tu es en retour en hélicoptère.
4: Waouh! Waouh!
5: L'idéologie maintenant va entendre ma demande de quoi un hélicoptère. Tout qui dit bien le roi va parachuter des podiums à l'amour, tout bandit.
4: Et. Ouais. Waouh. Mais Siko, quand tu regardes. Né dans tout le monde, on va respect.
5: Ouais.
4: Et quand tu regardes Fali qui vient de faire un stade de France.
5: Ouais.
4: Où t'as sorti, Naï. Il y a un journal à l'Anda qui a bandé au Loba. Abimine a fait Jacksonic.
5: Ouais. Ouais.
4: Moi, un bandal comme toi, quelqu'un qui te respecte aussi beaucoup, que tu as fréquenté, qui t'a fréquenté plusieurs fois.
5: Ouais.
4: Qu'est-ce que tu fais comme lecture de l'Ouna, ma maison mère, ma mamie, c'est un Congolais.
5: Non, quand il avait fait Jackson, non, il avait fait PSI. Quand je dans la Mouniango, j'ai dit waouh.
4: Ok.
5: Waouh. Okay. Là, c'était du waouh quoi. Donc en tout cas, les artistes, c'est mon photo féliciter. Photo féliciter Tony Dima. trop à sali parce que, tu vois, les abeilles fort rébellés, c'est pas moindre que ça, deux jours dans le Stade de France, quand même.
4: Vrai.
5: Les abeilles, on a dit le trop simplifiant, mais c'est pas, disons, mon auto-ébique, c'est pas facile de faire ça.
4: Ok.
5: Ah non, c'est pas facile. Ah,
4: pardon, pardon. Le bélo, moi, boué. Tout le monde là qui m'a coulé le béliang. Tout ça, on en a né en norme de bisomogo toko simplifiant, mais c'est pas facile.
5: Non, c'est pas facile.
4: Comment toko simplifiant?
5: Non, parce que moi, quand c'est bisomogo simplifiant, tout n'a 15.
4: On veut dire ça de France au monde, c'est malakou.
5: Voilà, Christian, on est le côté. On va dire, mon dieu, ah, l'ombana. Tu vois, donc, bisomogo, comment toko simplifiant à tout?
4: Ok.
5: Toko simplifiant, mais. Nakati tu dis que les élomogo, les a vraiment, il faut travailler durement pour nos résultats. On a, oui, à soi qui. Bravo à lui. Je pense qu'on va projeter une chose ou plus que ça.
4: Parce qu'il y a une chose qu'au Bétan Stade de France, on a déjà beaucoup maintenant un niveau au Bétan Stade de France. Il y a accepté au Bétan.
5: Accepté au Bétan. Enfin, pas programmé.
4: Pas programmé. Après, et programmé li et comme si on a Batouba ou Tananda Kubaya. Après, il y a des choses qui sont bêtes là-bas, mon disque musical.
5: Il y a bien basse épée là. Ils ont des forts rebellés. Hein. Spirituel, physique, tout ça. Donc, il faut vraiment avec toutes les énergies en place.
4: Ok.
5: Ouais. Moi, je dis bravo. En tout cas, bravo. Mouton Louba. Contraire, ma habité, soit vraiment artiste, mais artiste et tout, je pense, à s'inspirer, mon qui est. Non, oui, les gars, il
4: ok. Mais non. Avant Abeta Stade de France, Ferré lui envoie la force.
5: Ouais.
4: À Pessier Force, à Bidon, en tout cas, à Pessier, moi, la maille Force, deux jours à Robeta.
5: Ouais.
4: Et quand il fait son concert, on a vu l'ébullition, Batounio Soubazaki, très d'accord, jusqu'au président de la République.
5: Ouais.
4: Elle a bien découvert, fanatique, il a Ferré, Batumboki. Ceux qui ont eu, ça va en conseil pour Bazapé, Balingarayo, Péming. Malgré vos martyrisés, ben on.
5: Bah, enfin, si, elle est pas très. Bon, on a compris Bango quelque part.
4: Ah ouais?
5: Bah, bon, on a compris qu'il passe à Bango.
4: Ok.
5: Mais on a compris qu'il débordement à Bango.
4: Ok.
5: Ouais. Parce qu'il passe les choses à la main. Il faut comment gérer. Parce que dans mon kibi, il y a ma plaisir. Dans mon kibi, il y a ma plaisir, il y a ma passe.
4: Ok.
5: Donc, on a plaisir, on a passe, il faut toujours savoir gérer ça.
4: Ok.
5: Pas si nous avons compris parce que tout le monde.

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1: 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Par contre, pas moté, mais style, ils ont emporté Bango parce que la style pesant moi, Moukie, Rumba, Rumba, Penate, tout ça, moi, moi, mélange moi pour la Bango. Mais au fil du temps, on comprend que Maluba, Lilita, Eza, Boulingwa, Makasi, Oyo, Moutokenda, Nantina, Souka. 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
2: 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Bu yu kango, ne bu yu kango na disque, c'est bien. Mais bu yu kango shiku yu en live, ce soir. Ce 13 mai 2026 dans ce studio d'Afri Radio avec le plaisir que nous avons de recevoir Jude Temuloupoui nous interpréter cette chanson.

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3: Moi, Bandeco, c'est avec un réel plaisir que je retourne sur ce plateau d'Afri Radio. Je m'appelle Christian Schengen, vous êtes en train de suivre cette émission Session d'écoute. Cette émission Session d'écoute qui est à la fois sponsorisée par notre réseau Africell Nabissou et en même temps mon invité Judith Moulopoué, Aza Awa pour nous, ça a bien plaisir. Mais en attendant, je remercie toutes les personnes qui sont en train de nous suivre de partout. Je remercie Bona Mabia, la ministre d'État, qui est scotchée, branchée, des patchers, Mopanzisang, ou sentir que Nzambe, Alingaka, Bananae, ou Monyangouts. Donc voilà. Alors, Yebisa, Batou, Bazana, restaurant, bar, Équatoria, que Namopanzina, Bango, voilà. Madame Plamedi, Bazola, Azala, très calme et très à l'aise parce que malgré Kazami Univers, mais référence, il y a Makamwe Bele et Kouma Pepanae. En disant cela, plaisir n'a rien à mon aîné, c'est parce que aujourd'hui, que ce soit en France, que ce soit en Belgique, que ce soit en Allemagne, que ce soit Wapi, Baye, Bipe, Baza, capté, scotché, que le 13 juin 2026, Bissonio Sotozala, na nouveau casino de Paris avec Judith Moulopoué pour pouvoir célébrer. Yo, célébrer Nini.
4: Anniversaire.
3: Ou célébrer anniversaire, Nani. Ok.
4: Premier de salon, on a Kim. Voilà tout salon.
3: Waouh.
4: Mais. On est passé au fait on a ING Ferré.
3: Ok.
4: Nous fêtons un nouveau casino.
3: Mais on dirait où se trouve pas au compter âge.
4: Nous avons un âge temps. Âge n'est ici là déjà.
3: Et c'est au clôtura.
4: Et à clôtura déjà. Ah, on a un âge de.
3: Où ouais. Au clôtura déjà donc.
4: Âge n'est ici là. Ici là dans la. Nous avons sauté au nom.
3: Bah chiffre et tant à ma assouté.
4: Ils ont sauté. On le dit 100 ans, on le dit tout, donc ah, j'ai sauté. En tout cas, là, on vivre bon.
3: Non, parce que on a pas fait un tamis sous peau, on a fait un tamis sous peau, moi, la main, il a mis son zorané.
4: Tiens, quand c'est.
3: Ou c'est pas au compte.
4: Ah, j'ai 6 l'année.
3: Non, c'est un réel plaisir. Venez, on va célébrer l'âge qui n'a pas d'âge.
4: Ouais. Anniversaire sans âge, oui. Tout fait ton.
3: Ah, j'ai été moulopoué, non, c'est un réel plaisir. Alors, où y'a l'orchestre, non, Moubimba, j'ai eu le temps de Yaro Yoka Baron Moko Moko. Tous, juste Nathan Oetikalito Yoka Baron personnellement, individuellement, pour Batum Soussou. En fait, dans un message, Batum Soussou, comment Alla Nana FM, Alo Bao, Eza Boutier Musique Mouro Bouyusko Zoloba.
4: Okay.
3: Mais ça a été Teza Batou, ou tu baso bêta, pas ni maté. Alors, tout yon que ça va, on a battu. Tout banana, on a batteur. Comment il y en a?
4: Batteur, chef d'orchestre, yon, non? Comme on est Yannick Stopira.
3: Yannick Stopira.
4: Stopira, les commandos, les chefs d'orchestre.
3: Ok. Yannick, bêta nanou, pour batou, baso tia, batimbe, ba comprendre que, Eza Benayou.
4: Eza Yom Tobeta.

0: et bon accompagnateur.
1: Dédé l'ancien, Dédé qui est là.
0: Ok.
1: Il y a un banane avant mouvement, puis il y a 2006 ou un an.
0: C'est vrai ça?
1: Bah oui, oui.
0: Oh, banane avant mouvement en 2006.
1: Bah, on a un banane avant mouvement, par Bango.
0: Ok.
1: On a Mario.
0: Yannick Stoupira, Dédé l'ancien.
1: Voilà.
0: Non, Mario.
1: C'est vraiment 4 ou 5 ans. Ancien de Sayo.
0: Ah, qu'est-ce qui prouve cette fidélité? Comment tu nous souviens qu'il y a un banane?
1: Ouais, ouais. Je me souviens qu'il y a un
0: banane. Ah!
1: Je suis un peu plus de temps.
0: L'ancien.
1: Mais dans un moment, le combat.

0: Ok. Tu peux bien sûr dire.
1: Après les deux, ton akema et pas à doyen. Banine penate maïe, bah, calacalamine.
0: Ok.
1: Ton hasard, ben, parmi, bah, tout le monde, la bango.
0: Ok. Voilà, bêta pour au sala, plaisir.

0: Merci Debs, merci Debs. Tout est bon au pianiste.
1: Le pianiste.
2: Merdi Santé.
1: Merdi Santé. Merdi Santé. Dalada Baba. De la Bissot. Dynamite, dit Rudiaté.

0: merci, merci. Bon, tu es dans la percu.
1: Isaac Nambunda.
0: Isaac Nambunda. Oui, Hermoso avant d'abord dans ma bataille. On a vu ce que.
1: Il y a un plan Ali Mbunda.
0: Eh, ma bataille, si vous aurez pas qu'à tout, pas qu'à tout.
1: Bataille, on aura pas Ali.
0: Isaac, n'y a pas de bataille, mon cher.
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0: Sandrine, una vida.
1: Mama social.
0: Eh, mama social, una vida.
1: Jardim Bac Excellence.
0: Ok. Wow.
2: Oh, Maboko, et outil directement en France, et pas Ousmane Gouzélé.
0: Oh, Gouzélé.
2: Gouzélé, Ousmane.
0: Mais on est les Guinanais.
2: Au sentir, hein. Parce que ma femme n'a pas ma bien la ministre d'État, n'est pas tout le baboui.
0: Mais il y a le monde au carat.
2: Le roi car la forme. Il va se désarrader.
0: Il a mis dans le bouton.
2: Donc, ma femme dit si vous vous en abusez les barottes à la bisou.
0: Il y a solo.
2: Et ça fait plaisir à beaucoup de gens. Ça fait plaisir. Le deuxième chanteur.
0: Ton chouchou de charme.
1: Bien leader.
0: Ancien. Après, quand on bandit Kalate. Chouchou des charmes.
2: Ok.
0: Ouais.
2: Chouchou, on t'écoute.
1: Tu me regardes trop, c'est trop. À bientôt. 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
0: Oh, ok.
1: On est monsieur que moi,
0: Sugomoni plaisir. Tout ça, Chouchou. Je suis aussi dans ma casse. Non, mais ils sont des Chouchou.
2: Ah, tiens, les délars.
0: Chouchou, c'est un bon abattu.
2: C'est un bon abattu. C'est la moitié.
0: C'est un bon abattu. C'est les lots.
2: Programme
0: ya yo mo.

0: Kuzambuka.
1: Kuzambuka. DJ Aristote Bapoma.
2: DJ Aristote Bapoma.
1: C'est bon. Alors, le prochain chanteur. En tout cas, félicitations. On a vraiment une très bonne sélection. Il y a ma voix, Nama.
0: Toujours, c'est là. Il y a une autre.
1: On est absolument. La New York.
0: La New York.
1: Toujours, belle à New York. Et oui, New York, année quand même.
0: Pour regarder la face à l'américain. Donc. Vinaigre.
1: Vinaigre. Carrément.
0: Sarko. Bah, il y a un Sarko.
1: Ok.
0: Eh bien, t'es sur Sarkozy. Sarko.
1: Sarko Di Pézali.
0: Sarko.
2: Sarko Vinaigre.
1: Sarko Vinaigre.
2: On les aura accompagnement à Vinaigre.
0: Ok, Sarko Vinaigre.
1: Ok.
0: Toyoka.
2: Pas de refroid l'Ondendi.
0: L'Ondendi.
2: Et la frère là-bas.

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0: courtoisie orchestratique. Courtoisie orchestratique. Tigre la femme Ninga. Eh, Ayemba, on va découvrir la lumière. On ne sait jamais.

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0: La comprendre maintenant. Ouais, et pourtant ouais, grave il y a voix na les a bien.
1: Ouais, c'est ça. Bon les là.
0: Et le Mouka écoute, c'est car il y a un bruit, confusion.
1: Mouka, vous m'avez dit, il y a un monde qui est là.
0: Et il y a ça, le bien, ce que tu as dit, voilà, le bariton en valeur. Au bout de ça, en valeur,
2: oui.
0: Mais quand la place, on a.

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1: On ira bientôt. Ah. Alors, Etikali,
0: toi un animateur.
1: Ah, OK.
0: Ouais, toi un animateur, il y en a Darim Bombo. Donc Darim Bombo.
1: Chauffer Missou Darim
0: Bombo l'autre au bina tina midi.
1: Tina midi.
0: Ah, tina midi en voilà.
2: Mais je
0: veux dire, tu veux monter na Free Radio.
1: Tina midi boyo gangote.
0: C'est toujours quoi, c'est que nous on va
1: Est-ce que il y a Free Radio et Zalarana au moins Tito Beta Rabanzembo et Zalarana et Rana et la playlist est-ce que et Bimisara rapport il y a playlist.
0: OK.
1: Mais ça doit dire vous risquez de buser nos rapport à playlist au moins à Boiti na midi na midi na midi
0: na midi. Et
1: bah ce Bimi et puis et Bima et madame Bassat. La porte ambassade.
0: Que bah
1: non et Bitara. Et Bitara en tout cas.
0: Donc nous voilà la Free Radio T.
1: Faut faire un TikTok.
0: D'accord.
1: Sur les lignes, il y a YouTube, tu l'as dit.
0: D'accord.
1: Sur les lignes, il y a TikTok.
0: Mais la minute, tu l'as en direct, tu l'as.
1: Tu as YouTube.
0: Ok.
1: Tu as Facebook.
0: Tu as YouTube.

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1: c'est bina en danger pour le babon vision na
0: carré vision na ngaiso vision ka vision era visée linga ndé na
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0: En tout cas, bimika ya hii. Ouais, bah, il fait à New York.
1: Et à New York. Ah, Tamari, ça a mis six,
0: hein. Et quoi, il gagne pas na hii? Bah, tout est souhaité.
1: Ah, ok. Ton deuxième mot, alors. Le roi a visé quoi, il y a donc?
0: Chouette.
1: T'as à New York.
0: En tout cas, bravo. Bravo à l'équipe, encore une fois. Bravo.
2: Merci.
0: Bravo.
2: Merci beaucoup.
0: Et c'était vraiment un réel plaisir de vous avoir. Est-ce que beaucoup qui Kundima?
1: Ouais.
0: Naïf, c'est secrètement quoi.
1: Non, bah, papa.
0: En fait, n'est-ce pas, Bouéti, Tosa, ah ouais, ça fait 3 heures du temps que Tobandaï, début Tobandaï émission, ça fait 3 heures.
1: Vraiment?
0: Ouais. Tobandaï émission depuis 20 heures passées.
1: Waouh.
0: Toi, 23 heures passées. On n'a pas vu le temps passer. C'est ça le secret des sessions d'écoute.
1: C'est ça.
0: R et Banari, Banara, R et Silara.
1: Et Banara.
0: Et Banara. Parce que les gens s'enjaillent,
1: ouais.
0: Que ce soit de l'invité au présentateur. Parce que les arrêts émission, t'es. Ouais, tu vas dans la
1: soule. Bossangani.
0: Eh, ouais, c'est Bossangani. Tu vas n'absorber dans ma soule. Et merci de nous avoir fait confiance. Merci d'avoir passé ce merveilleux moment avec nous. Merci aussi aux auditeurs, aux internautes, aux téléspectateurs qui vont nous suivre aussi à la télévision. Parce que bientôt. Bientôt il y a des surprises.
1: Ok.
0: Ah, bientôt il y a des surprises.
1: C'est
0: donc,
1: bien.
0: Il y a des tsouka, monsieur Talala, Afrique Radio. Donc, je remercie l'équipe technique Jarod Ngolou Mankenka qui a coordonné et mis l'émission en onde. Et puis, il y a une régie audio.
1: Voilà.
0: Et puis, Dieu merci Dinanga. Il y a une régie vidéo, donc les banques sont sur YouTube, sur les réseaux sociaux, surtout. C'est lui qui a mis l'émission en ligne. Et puis, on a remercié Africell, le réseau du peuple, notre sponsor, Yenemtou. En fait, à Yébikoutia Peuple d'abord.
1: D'accord.
0: Et donc, c'est bien, non. À Yébikoutia Peuple d'abord, et puis d'accord.
1: D'accord.
0: Ah, vous m'êtes agité, mon beaucoup. Et donc, Africell, le réseau du peuple, c'est grâce à lui que Tosana va un moment à bouer. Et moi, je prie vraiment.
1: Mais à la grave, il va téléphone.
0: À la grave, à téléphone, hein?
1: À la grave, on dit la mission, mon bouer. Nous, on a raté, on a rangé, moi. On dit la grave,
0: tout n'a rien. Oui, bah, téléphone, et ara. Mais tout le cas, tout joyeux. Ah, pour nos joyeux.
1: Ah, papa. Compliqué. Papa.
0: Ah, pour nos joyeux. Pour nos joyeux, JDT.

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6: Étudier dans une université congolaise, aujourd'hui, ce n'est pas seulement suivre le cours et préparer son avenir, c'est aussi faire face aux difficultés des transports, aux difficultés de logement pour ceux qui préfèrent vivre sur le campus, aux difficultés d'apprentissage, mais également difficultés moussoussou liées na o etali kozala na en règle avec le frais parce que frais à la rapée exorbitant. Quels sont réellement les problèmes que rencontrent les étudiants congolais? Tel est le sujet que Jeunes au Top va développer ce jour. Nous allons nous intéressé sur la vie de l'étudiant congolais, perspectives et défis. Difficulté, ni étudiant congolais à Koutana Ranango, na vinaer, mon colo, na mon colo, kokende kelasi, kotanga, est-ce qu'à zotanga na ba condition à malamo, est-ce qu'à université, ils ont permettre yé à tia en œuvre réellement tout son potentiel et que moutouna est à la calme à apprendre malamo, pé assimiler ma matière malamo. Et on ne peut pas non plus parler de ces moments d'apprentissage sans pour autant faire une projection sur l'avenir. Quel avenir pour l'étudiant congolais après les études, qu'est-ce qui attend l'étudiant congolais? C'est le sujet que nous allons aborder ce jour. Nous sommes à l'extérieur pour démarrer cette émission. Nous sommes sur le site du campus de l'Université Pédagogique Nationale UPN, ici dans la commune de Ngaliema. Nous sommes donc venus à la rencontre des étudiants pour découvrir comment est-ce qu'ils vivent leur vie d'étudiant au quotidien. Et nous aurons en deuxième partie sur notre plateau de Top Congo, une émission ou un entretien avec le président national des étudiants du Congo, le président qui dirige donc la représentation nationale des étudiants du Congo, Alex Bukasa.
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6: Voilà, nous sommes ici en pleine immersion à l'Université Pédagogique Nationale à la rencontre des étudiants. Nous nous intéressons à la vie étudiantine, le quotidien de l'étudiant, défis et perspectives. Nous sommes ici avec un camarade étudiant, bonjour.
8: Bonjour monsieur.
6: Comment vous appelez?
8: Je m'appelle Martinez Béa, étudiant Master 1, économie internationale et régionale.
6: Merci d'avoir accepté de répondre à nos petites questions. Alors, ta vie d'étudiant, comment est-ce que tu la vis?
8: Bon, déjà au départ, la vie étudiantine n'est pas facile. C'est toujours difficile, c'est un combat en fait, comme on le dit souvent. Mais on fait toujours le nécessaire pour avancer parce que ce n'est pas une excuse. Donc peu importe les difficultés, on avance. Donc voilà, mais au moins on s'en sort.
6: À quel type de difficultés fais-tu face?
8: Bon, déjà, nous le savons tous qu'on est dans un pays qui y a certaines difficultés liées à tout le monde, pas seulement à la vie étudiantine, mais tout le monde souffre d'une manière ou d'une autre. C'est-à-dire, nous, personnellement, on a des difficultés, par exemple, comme vous l'avez souligné, peut-être prendre les transports pour venir arriver ici à temps, essayer de mener à avoir une vision à long terme ou soit une planification pour la vie future, ce qui n'est pas facile parce qu'on ne nous facilite pas la tâche, voilà. C'est-à-dire l'État, en quelque sorte, les gens qui sont dans des institutions.

0: institution ne facilite pas souvent la tâche, du genre on n'a pas de, on n'espère pas en aider en quelque sorte, mais on espère en nous-mêmes tout en sachant qu'on peut s'en sortir. Personnellement, je vise plus l'entrepreneuriat qu'un travail.
1: Tu étudies l'économie, donc tu ne te vois pas plus tard expert comptable ou spécialiste dans une entreprise quelque part?
0: Non. Moi, je me vois plus loin, un grand entrepreneur. Je le suis d'abord, je le suis d'ailleurs. Mais je vise souvent, si il y aura une possibilité pour moi d'aider mon pays, ça sera de travailler. Comme je vous l'ai dit, je suis en économie internationale. Donc, je vise au moins apporter un plus sur ce qui se passe dans mon pays, surtout sur les commerces internationaux et tout ce qui va avec. Donc, voilà.
1: Vous étudiez ici à l'UPEN, donc depuis c'est la quatrième année, puisque vous êtes en master. Alors, ça se déroule bien?
0: Tout va bien. Au départ, c'était pas bien parce que vous voyez, il n'y avait pas ces beaux bâtiments.
1: Ça change.
0: Ouais, ça change. Là, on est dans de bonnes conditions quand même. Un coup de chapeau. Alors, voilà.
1: Donc, tu fais partie de ce lot d'étudiants qui a connu l'UPEN où il n'y avait pas encore d'auditoire en
0: mode. J'ai étudié sous les arbres à l'époque, mais quand même, ça n'a pas traîné, hein, parce qu'à l'époque où moi je suis arrivé, et puis un an après, les travaux ont débuté. Donc, voilà.
1: À quel autre type de difficultés que les étudiants congolais font face?
0: Oui, déjà, ici, par exemple, ici chez nous, je pense, là, je parle au nom de tous les étudiants de la République, le problème lié aux frais académiques. Donc, on peut vous constater que dans nos institutions, si souvent il arrive des moments où on renvoie les étudiants pour le problème lié aux frais académiques. C'est parfois pendant le période des examens, ou soit des interrogations, voire même les cours, en fait. Mais moi, je pense que c'est une mesure qui n'est pas vraiment appropriée. Pourquoi? Parce qu'à la fin de compte, on finit par payer ces frais-là. Mais on ne finit pas. Les professeurs ne reviennent pas pour nous rattraper.
1: C'est un manque à gagner,
0: considérable. C'est un manque à gagner, vraiment. Donc, j'avais souvent cherché des possibilités, ou soit des occasions, même de rencontrer notre rectrice pour en parler, mais j'avais jamais cette possibilité-là. Je pense que c'est vraiment quelque chose de plus important à prendre en considération pour vraiment nous laisser les étudiants étudier, parce qu'à la fin du compte, les étudiants sont obligés de payer les frais. Donc, voilà, c'est tout ce que je pense comme difficulté qu'on rencontre souvent dans nos institutions, et voilà.
1: Alors, jeune étudiant congolais que tu es, quel est le message particulier que tu pourrais adresser aux autorités, aux décideurs, aux gens qui pourraient faire en sorte que l'avenir que tu entrevois, pas des bonnes augures, hein, puisse être meilleur?
0: Bon, tout ce que je peux dire, c'est donner la possibilité aux jeunes étudiants, soit faire de sorte que les compétences que nous accueillons à l'université ne soient pas jetées en vain, parce qu'aujourd'hui, on a des étudiants qui étudient, et après, à la fin, on n'a pas le moyen, soit des possibilités, soit il n'y a pas des entreprises prêtes à accueillir les compétences qui sortent de l'université. Comme vous le savez bien, on a presque des milliers d'étudiants, parce que je ne maîtrise pas des chiffres, on a des milliers d'étudiants qui sortent chaque année, mais qui sont lancés sur le marché de l'emploi, et qu'il n'y a pas forcément des entreprises prêtes à les accueillir. Donc, c'est un problème auquel les autorités doivent prendre des mesures pour vraiment aider les étudiants à bien exercer leurs compétences après les études. Donc, c'est tout ce que je peux dire.
1: Merci beaucoup.
0: Merci.
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1: Voilà, nous poursuivons notre balade ici à l'Université Pédagogique Nationale. Nous sommes à la rencontre d'un autre camarade étudiant. Bonjour.
3: Bonjour, monsieur.
1: Comment vous appelez? Vous êtes étudiant en quelle faculté, en quelle année?
3: Je suis l'étudiant Kabeyamou Kendijadeyon. Je suis en sciences économiques et gestion dans le département d'économie en Master 1.
1: Voilà, étudiant donc depuis plus ou moins 4 ans. Comment ça se passe?
3: Effectivement, ça se passe bien. Malgré cela, des années récentes, il y avait un peu des embrayements, mais avec les OPT Solutions qui se sont installées, on a vu CISNET qui s'est installé, il y a maintenant un paiement équitable pour les étudiants, et ça, en fait, on voit tellement qu'il y a un peu du changement au sein de l'IPN.
1: Alors, de manière générale, à quel type de problèmes as-tu fait face depuis la première année jusqu'à aujourd'hui, comme étudiant, dans ta vie d'étudiant? Quelles sont les difficultés au coût d'un dans mes colonnes, mes colonnes?
3: Ouais, si je peux dire, le 3 ans passé, il y avait un petit souci sur le paiement des frais académiques avec la Rawbank. il y avait vraiment une accessibilité, donc de payer mieux le Free Academy. On s'est réveillé tôt, mais on payait tard, et voire même on faisait un mois pour payer le Free Academy. Mais lorsqu'il y a l'installation des OPT Solutions, on a vu aussi Ilko Cash, Rawbank, qui s'est installé au sein de l'IPN. Ça nous a permis maintenant de mieux payer nos frais. Mais sauf cela, il y a aussi des embouteillages dans notre province de Kinshasa, et c'est là vraiment ça nous laisse un peu.
1: Ça ne vous permet pas d'arriver à temps au cours?
3: Non, ça ne nous permet pas vraiment.
1: Mais pour toi tu habites où?
3: Moi j'habite toujours en Galima.
1: Alors il n'y a pas des lignes de bus transacadémien pour les étudiants de l'UPN?
3: Ouais, sur ma ligne il n'y a pas. Sur ma ligne il n'y a pas, puisque la route est trop étroite, alors il n'y a pas de bus.
1: Donc ça fait partie des grandes difficultés que tu as rencontrées.
3: Effectivement.
1: Alors aujourd'hui, tu vas bientôt terminer tes études. Comment tu envisages ton avenir?
3: J'envisage en fait aider mon pays en matière de commerce international, puisque je fais l'économie internationale. Mais aussi, c'est la chose qui nous préoccupe plus, c'est que la main d'œuvre n'est pas vraiment assez dans mon pays. Il n'y a pas une soutenance dans mon pays. Donc on peut étudier bien, on a de la compétence, mais alors il n'y a pas des gens qui peuvent vous aider à exceller ou encore à entreprendre, disons. Il y a beaucoup des investisseurs qui sont jeunes ici au Congo, mais il n'y a pas en fait la volonté là de voir un gouvernement qui aide les jeunes à progresser.
1: Merci beaucoup.
3: Merci beaucoup.
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1: Voilà, Jeanne Otop s'est poursuivi. Nous sommes ici à l'Université Pédagogique Nationale à la rencontre des étudiants. Nous nous intéressons à la vie étudiantine, défis et perspectives. Mon ami, bonjour.
4: Oui, bonjour monsieur.
1: Comment vous appelez?
4: Je m'appelle Archimède Lissongo.
1: Vous êtes étudiant ici à l'UPN?
4: Je suis étudiant ici à l'UPN.
1: Alors vous êtes étudiant depuis combien d'années? Êtes-vous en quelle année?
4: Je suis là maintenant en L3. L3 donc à l'année terminale pour les licences.
1: Alors L3, donc tu as connu beaucoup de choses depuis tes débuts à l'université. À quel type de difficultés l'étudiant congolais fait-il face?
4: À ce sujet, je dirais qu'il y a bien des difficultés auxquelles vraiment l'étudiant congolais fait face. Déjà à la maison, vous allez voir qu'il y a beaucoup de problèmes en lien avec les finances. Et lorsqu'on vient encore ici, donc les professeurs, lorsqu'ils jouent à l'hypocrisie, les chefs de l'État avaient dénoncé par rapport à la vente des syllabus. Mais lorsque l'on vient, c'est ça vraiment les difficultés en fait. Les difficultés auxquelles nous faisons face, c'est ça vraiment des problèmes qui nous rongent toujours. Vous voyez, de temps à autre. Donc, les chefs de l'État a prohibé la vente des syllabus. Mais lorsqu'on vient ici, les procès nous conditionnent toujours comme ça. Avant d'avoir tel point, tel point, tel point, il faudrait vraiment passer par l'achat des supports. Il y a, avant même la remise de certains TP, vous voyez, on te dit que non, il faudra donner telle somme donc. Ce sont vraiment des choses qu'on ne voudra pas que ça continue dans nos universités.
1: Il faudrait que ça s'arrête.
4: Oui, ça doit vraiment s'arrêter. Je pense que son arrêt doit intervenir au temps où on va commencer à contrôler, au temps où on va permettre l'étudiant congolais à exprimer aussi ses difficultés à l'échelle des autorités compétentes. Vous voyez, parce qu'il y a bien des choses, tu veux aller dénoncer comme ça, on commence à te faire des menaces. Non, si tu pars, il y aura ceci, on va te couper encore les points. Beaucoup de choses qui nous font peur et qui font en sorte que nous soyons comme des sans-voix. Vous voyez, donc nous manquons vraiment des personnes qui peuvent porter notre voix un peu plus haut pour faire en sorte que les choses évoluent et changent. À la vision des chefs de l'État.
1: Pourtant, il existe une structure appelée Représentation nationale des étudiants, appelée donc à être comme une interface entre l'étudiant et l'autorité. Est-ce que vous sentez réellement son implication dans vos problèmes?
4: Bon, ici, tel qu'ici à l'Université Pédagogique Nationale, nous avons la coordination des étudiants. Nous avons des personnes pour lesquelles nous avons voté. Ils sont là pour parler à notre place. Mais on ne sait pas vraiment qu'est-ce qu'ils font en concret et pour palper vraiment les résultats de ce qu'ils font. On ne sait pas vraiment du tout qu'est-ce qui se passe.
1: Merci beaucoup.
4: Merci.
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1: Vous Vous suivez Jeune au Top sur Top Congo FM. Nous poursuivons notre séance, en séance d'immersion ou d'échange avec les étudiants. Ici, nous sommes sur les campus de l'Université Pédagogique Nationale. Nous nous intéressons cette semaine à la vie de l'étudiant. Étudiant en RDC, défis et perspectives. Quels sont les problèmes qui gangrènent réellement les quotidiens des étudiants congolais? Tel est le sujet que nous abordons dans l'émission Jeune au Top de ce jour. Nous sommes ici avec un autre camarade étudiant de Kombote.
3: Oui, Mbote.
1: Kombo na onani, aux étudiants à Wana Kasnin.
3: Oui, Kombo na Magellan, nous sommes étudiants à LD, faculté à droit.
1: Alors, yo comme étudiant, bah, problème, toi, bah, difficulté, ni ni, au coup, t'en as un.
3: Bon, premièrement, na ipen, bah, difficulté, ça va être moi et belé, mais quand même, pour le moment, on a essayé un peu de, d'améliorer les choses. Trop mon a qui m'a comme moi, qui n'est pas bien, il y avait un peu des petits soucis concernant, bah, système à bah, 6 net ni tout ça pour des délibérations en fait, mais on essaie un peu de, d'améliorer ça concernant aussi les cours comme ça se donne avec le système LMD. Vraiment c'était catastrophique avec les étudiants, mais pour le moment vraiment on a essayé.
1: Ce n'est plus le système LMD.
3: Je suis de ces systèmes. Je suis de ces systèmes.
1: C'est toujours le système LMD.
3: C'est toujours le système LMD.
1: Et ça se passe bien, il n'y a pas de difficultés.
3: Bon, ici à l'IPEN, d'après moi, je peux te dire que ça se passe un peu bien par rapport ailleurs. Vraiment, c'est un peu ça.
1: Alors dites-nous, nous avons vu ici en Babongisa qui va home. Est-ce qu'il y a étudiant déjà occupant hein?
3: Oui, bah home déjà ça, opérationnel. Il y a parmi nous, il y a ceux donc, qui résident maintenant ici à l'université. Bah home est déjà opérationnel pour le moment.
1: Alors en dehors, il y a l'université. Yozovana, home té. Okomara Nengenino, Okomara facilement.
3: Bon, en dehors, il y a l'université. Bon, étudiants sont hommes, il y a d'autres qui sont aux alentours de l'université. Mais moi, je ne reste pas ici, à l'IPEN. Concernant la difficulté aussi des transports, tout ça, parfois, Bolamou qui boue le transport, donc vous êtes censé faire le pied jusqu'à l'université et arriver ici, vous retrouvez déjà l'enseignant dans l'auditoire pour avoir l'accès au cours, vraiment, ça sera un peu difficile. Donc, ce sont des difficultés que nous raconterons en fin de notre parcours universitaire.
1: Alors, quel est le rôle que joue la coordination dans tout ça? Est-ce que dans vos difficultés de tous les jours, la coordination des étudiants essaye d'apporter des solutions?
3: Bon, la coordination est là vraiment. Ils ont aussi des bits bien précises. Mais concernant les transports, je ne crois pas si la coordination peut faire quelque chose.
1: Il n'y a pas des lignes de traces académiques de là où tu.
3: Il y a des traces académiques, mais c'est insuffisant vu qu'il y a plusieurs universités en RDC. Il y a aussi l'engouement des étudiants. Vraiment, ça sera un peu difficile de. Donc d'utiliser les traces académiques, oui. Tout le monde, vraiment, c'est un peu difficile.
1: Merci beaucoup.
3: D'accord, merci.
1: Voilà, et c'est ici que prend fin notre immersion, ici à l'Université Pédagogique Nationale, où nous étions venus à la rencontre des étudiants pour découvrir, en tout cas de leur propre bouche, les difficultés ou les problèmes qu'ils rencontrent au quotidien dans leur vie d'étudiant. Mais ce débat n'est pas fini, nous allons le poursuivre au studio, ça sera avec Alex Bukasa. Il est le président de la représentation nationale des étudiants du Congo. Étudiants congolais, défis et perspectives, c'est la thématique de Jeune au Top de ce jour. Après notre immersion au campus de l'Université Pédagogique Nationale, nous voici donc de retour sur notre, dans notre plateau, en tout cas des Top Congo FM, ici à Binza Pigeon. Nous avons sur notre plateau Alex Bukasa, président de la représentation nationale des étudiants du Congo depuis le 23 octobre 2026. Il est également vice-président des étudiants au niveau de l'Afrique centrale. Il est en même temps étudiant justement en ingénierie réseau à l'Institut supérieur des techniques appliquées ISTA ici à Kinshasa. Monsieur Alex Bukasa, bonjour, bienvenue dans Jeune au Top.
5: Bonjour, merci beaucoup.
1: Voilà, nous étions à l'UPN avec quelques étudiants, vous avez suivi avec nous, et ils ont soulevé un certain nombre de problèmes qui gangrènent leur quotidien, leur vie d'étudiant. D'abord, si on vous demandait de nous présenter la réalité de la vie d'étudiant de votre propre bouche, en quoi est-ce que cela se résumerait?
5: Alors, merci d'abord, monsieur le journaliste, d'avoir reçu la représentation nationale des étudiants du Congo, que nous avons l'honneur et le privilège de servir. Alors, la vie de l'étudiant congolais. comme vous l'aviez vous-même décrit dans notre thématique du jour, perspectives et défis. L'étudiant congolais a plusieurs défis et l'étudiant congolais a plusieurs propositions à faire pour élever justement ces défis. C'est pourquoi d'ailleurs nous parlons de perspectives, parce que nous nous projetons dans l'avenir, bien que nous vivons dans le présent, en proposant des solutions qui vont, n'est-ce pas, nous aider à décanter les situations à venir. L'étudiant congolais sur l'ensemble du territoire national a de problèmes liés d'abord à sa mobilité, le transport, les déplacements. Nous savons qu'à Kinshasa, on a un sérieux problème de déplacement, des embouteillages de temps à autre. En province, nous ne parlons même pas des embouteillages, mais plutôt l'insuffisance des automobiles, c'est-à-dire les véhicules, motos et tout ce qui va avec, qui sont insuffisants. Et quand nous entrons au sein de nos établissements, alors là, il y a des défis énormes que nous allons bien évidemment décortiquer tout au long de notre émission d'aujourd'hui.
6: Justement, nous aurons aussi l'occasion de parler de la représentation nationale des étudiants du Congo. C'est quoi cette structure? Comment est-ce qu'on devient président des étudiants? Dans votre présentation, comme on a dit, vous êtes étudiant vous-même à l'Institut supérieur des techniques appliquées ISTA à Kinshasa en ingénierie réseau. D'abord, d'entrée de jeu, comment est-ce qu'on devient président des étudiants?
5: On devient président des étudiants au niveau national en commençant par être président au niveau de son établissement. Donc, je quitte de l'ISTA Kinshasa, je viens de l'ISTA Kinshasa, comme président des étudiants de l'ISTA en 2024, où j'étais élu. Par la suite, je me suis présenté au niveau national, et au niveau national, c'est vraiment différent. Parce que c'est l'ensemble des coordinations sur l'ensemble du territoire national qui vote un président national.
6: C'est une élection à suffrage indirect.
5: Indirect, bien évidemment. Et vous serez mise devant plusieurs défis, notamment la confrontation sur un débat contradictoire ouvert, où chacun va parler de sa vision, son programme d'action stratégique. Et c'est sur base de son programme que les autres vont lui prêter main forte. C'est comme ça qu'on a remporté les élections au niveau national. Et aujourd'hui, nous exerçons comme président national au niveau de la représentation nationale des étudiants du Congo.
6: Voilà. Jeannot Top, c'est votre émission que vous suivez sur Top Congo tous les samedis, 11h après les informations. Ici, nous parlons des problèmes de la jeunesse congolaise dans son ensemble. L'émission se déroule en français, mais aussi en lingala. Aujourd'hui, nous recevons donc Alex Bukasa, président des étudiants du Congo, président de la représentation nationale des étudiants du Congo. Nous étions en première partie à l'UPN où nous avons rencontré les étudiants. Ils nous ont parlé de leurs problèmes, de ce qu'ils rencontrent au quotidien comme difficulté. Alors, Ozali Lelo, président, parce qu'il y a président, il y a étudiant, il y a université, il y a sur le Congo, il y a Pona Kiyo.
5: Effectivement.
6: Pona Kiyo, pour le Congo, à mesure, il y a Kosa la Nini pour le Congo.
5: Si vous me permettez, Takoki Kopé Sabino, d'abord, petite anecdote, il y a représentation, parce que représentation, c'est un mouvement des étudiants existants. La représentation n'était pas nationale, elle était appelée REC, ce qui veut dire la représentation des étudiants du Congo. Alors, dès mon arrivée, la représentation a changé son appellation. Cette petite connotation ajoutée nationale a fait que la réforme, la structure subisse en fait sa réforme. Et tout a changé, tout a basculé. Je me suis retrouvé à la tête d'une représentation où tout devra être créé par moi-même. C'est-à-dire, j'apporte ma vision, j'apporte ma touche, j'apporte tout ce qu'il faut pour que la représentation ressemble à une vraie représentation.
6: Nationale.
5: Nationale, bien entendu. Vous demandez la vision présentée au coordonnateur pour que finalement je sois élu président. Comme vous le savez, on nourrit l'ambition par une vision. Je ne pouvais que montrer aux amis une touche que d'autres n'ont pas pu montrer. Parce qu'aujourd'hui, si nous parlons de la représentation nationale des étudiants du Congo, 2 ans en arrière, on voyait une représentation des quémandaires, des mendiants au fait. excusez le terme, mais c'est exactement ça. C'était vraiment la qualification attachée à notre représentation. Mais aujourd'hui, nous, nous pouvons vous mettre devant un fait accompli. Vous demandez même, parce que vous êtes souvent dans l'investigation de l'information, descendre sur terrain, demander auprès de personnes qui ont toujours accompagné la représentation si cette représentation a ce même comportement, de venir sans projet, sans idée, sans proposition, et venir simplement, nous, nous procédons de la manière la plus noble et plus respectueuse, au fait. La représentation, aujourd'hui, se présente auprès de partenaires. D'abord, nous, nous partons sur une base de conventions, parce que nous approchons le partenaire avec des conventions, avec des propositions, avec des projets, et c'est sur base de ce projet qu'on est accompagné. Vous comprenez que le paradigme a été inversé.
7: Alors, revenons sur notre thématique du jour. Au début, vous nous avez parlé de problèmes des transports. Ils sont pourtant entrés dans le problème lié à la pédagogie ou à l'apprentissage. Dans vos échanges quotidiens avec les étudiants, quels sont les problèmes en lien avec l'apprentissage qui revient souvent, qui les dérange?
5: Déjà, au niveau de l'université, commençons d'abord par la mobilité des étudiants, c'est-à-dire les déplacements, le transport et tout ce qui va avec. Permettez-moi d'être généraliste. Mon propos va vraiment toucher l'ensemble du territoire national. C'est aussi une occasion pour nous de toucher les autorités compétentes qui vont aider ces secteurs à décanter certaines situations qui ne relèvent pas totalement à l'autorité des tutelles. Parce que c'est vrai, nous avons le ministère de l'ESU. Oui. Le ministère de l'ESU ne va pas traiter un problème de transport. Voilà. Donc, nous sommes en province, parce que, voilà, vous êtes élu, vous êtes représentant national. Nous avons aussi ces devoirs-là, souvent, de descendre en province. Et j'ai fait Mbandaka, j'ai fait Kasaï Oriental Mbujimaï, j'ai fait Kananga, j'ai fait Congo Central. J'ai vu vraiment des difficultés qui sont similaires, liées au transport. Ces étudiants n'ont pas de bus. Vous allez être d'accord avec moi sur ce plateau. Nous avons Transacadémia, mis à la disposition des étudiants, pas seulement les étudiants de Kinshasa, mais les étudiants du Congo, c'est-à-dire ceux qui sont sur l'ensemble du territoire national. Vous conviendrez avec moi, monsieur le journaliste, que ces bus, même ceux qui sont à Kinshasa, ne bénéficient pas totalement de ces bus. À combien plus forte raison ceux qui sont en province? C'est un cas qui doit être traité avec beaucoup de diligence. Vous quittez la maison, faire le pied jusqu'à l'université très épuisé, je ne vois pas un cerveau qui peut être aussi perspicace pour recevoir la matière en étant épuisé. C'est compliqué. Alors, je voudrais quand même profiter, une fois de plus, demander à nos autorités de faire mieux de ces côtés-là. Déjà, le président de la République, avec son gouvernement, ils essaient de mettre à la disposition des étudiants des infrastructures qui sont vraiment

Natacha Zamunaza, Sulman Gibasa, Serki Patelekoba, bienvenue au club.